0: impact, elle sera visible dans quelques années. Mais pour l'instant, ils sont plutôt en thème d'objectif et nous espérons bien les atteindre.
1: Alex Ayagba, merci d'avoir répondu à nos questions.
0: C'est un plaisir. Merci beaucoup à vous.
1: BBC Afrique vous remercie pour toutes ces réponses très pertinentes et intéressantes.
0: Un plaisir. Merci beaucoup.
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